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2: Oui, mademoiselle, est-ce que tu connais la Colombie? La Colombie, c'est la folie. Les gens sont